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0: Arnaud, 53 ans, Tremblay en France.
1: Ma chère Alice, quelques mots pour te dire que nous partons demain samedi. Surtout, dis bien à maman de ne pas s'en faire. Point. Il n'y en a pas pour longtemps. La santé est parfaite et le moral excellent. Point. N'envoie plus de colis jusqu'à nouvel ordre. Peut-être en aurai-je un ce soir. Ne vous faites pas de bile, virgule. Nous sommes bien équipés et avons des réserves de vivres. À très bientôt, recevez tous nos plus tendres baisers. Lettre jetée du train du convoi numéro 72 par Madame Katz, le 29 avril 44 à Bobigny.

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2: Nous, on part du principe, nous Français, on part du principe que être instruit, permettre aux gens d'être instruits, c'est simplement les forcer à aller à l'école jusqu'à 16 ans. Et qu'à partir du moment où le mec passe la tête à l'école jusqu'à 16 ans, que ça veut dire que forcément il sera instruit. Force est de constater que dans la réalité, non, ça n'a pas bien marché ce truc-là. Tu vois ? C'est-à-dire que quand on regarde les plus gros nazes qu'on a dans notre pays et les plus dangereux, tout le monde est allé à l'école, ou en tout cas tout le monde aurait dû y aller, mais il y a quand même un fossé colossal entre ceux qui ont fait acte de présence, ceux qui sont allés pour se battre et pour semer la terreur, et ceux qui sont allés à l'école, quoi, pour aller à l'école. Donc ça a fait un vrai fossé, ça a changé quand même beaucoup de choses.
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0: Vous êtes fous.
1: Pour ça.
0: Mais Laurent, est-ce que tu t'entends? Tout à l'heure, je t'entends parler et tout, et après, tu te fous dingue. Mais tu parles de Covid, mon gars, mon con, tu parles de Covid, mais ça n'existe pas.
2: Ouais. Arrêtez-toi, Ludovic.
0: Mais il est complètement malade. Mais voilà, Maurice, mais arrête-le, Maurice, mais dis-lui quelque chose. T'es là depuis tout à l'heure, tu dis rien, tu réagis pas, tu lui laisses faire tous ces trucs là. Mais non, je reviens pas, quoi. Allez, je suis chez moi, ma femme, elle est partie et tout. Je suis là, je vous écoute, je suis à la maison. J'entends des trucs comme ça, et après, on dit que c'est moi le malade et tout. Non, mais Maurice, quoi, fais quelque chose.

Donc si être musulman en France aujourd'hui, c'est vouloir islamiser la culture française, il est peut-être déjà trop tard. C'est rien. Au Royaume-Uni, j'en ai parlé avec des potes qui habitent là-bas. A priori, c'est déjà le cas. C'est déjà trop tard. En Belgique, apparemment, c'est très mal parti. En France, on est en train de prendre le pas. Donc, c'est normal que les Français réagissent. Et disent stop, ça va trop loin.

Arnaud, 53 ans, Tremblay en France. Bon, nous savons où nous allons, mais nous ne savons pas d'où nous venons. Nous savons ce que nous savons, mais nous ne pouvons pas dire ce qu'on a vu. Et nous ne sommes pas des petits-enfants, nous savons ce que nous voulons, le futur est sûr, donnez-nous le temps d'y travailler. Nous sommes en route vers nulle part, monte à bord, nous prenons chemin pour nulle part, nous prenons chemin. Moi je me sens bien ce matin, et tu sais, nous sommes en route pour le paradis, allons-y, allons-y.

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0: C'est vrai que la société américaine, en tout cas celle que je vis moi, même si elle est difficile, la société américaine, elle est souvent beaucoup moins, elle est plus gentille. Les gens en général, hein, les gens sont d'emblée plus gentils. Je parle des gens normaux. Hein, il y a forcément des dingos et des fêlés, et plus que chez nous puisqu'ils sont plus nombreux. Mais la société américaine, elle est moins agressive, moins méchante, même si elle est dure, que la société française. Parce que la société française, elle est hyper agressive. Les gens chez nous sont d'emblée plutôt méchants, plutôt jaloux.
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0: Kiss. C'est un pays, c'est un pays.
1: Maurice, pardon.
0: Ouais.
1: J'aurais juste quelque chose à dire.
0: Excusez-moi.
1: Ça va bientôt faire une heure que Mathieu il a l'antenne. Alors j'avais plaidé pour qu'il ait la parole, mais est-ce qu'on pourrait le passer à quelqu'un d'autre?
2: Il a raison.

un numéro où on pouvait parler avec des gens, comme ça, dans des salons. Et il se trouve que moi, à l'époque, je t'ai connu à l'époque de Skyrock. Et il se trouve que moi, je t'imitais, en fait. Je t'imitais. Et je me faisais, non pas passer pour Maurice, j'étais jeune, hein, j'avais moins de la vingtaine. Je faisais mon Maurice sur un audiotel, et ça marchait bien, ça plaisait. Mais en fait, bête comme j'étais, naïf comme j'étais, je pensais que c'était des vrais gens. Mais en fait, les gens me brossaient dans le sens du poil, me faisaient monter, me faisaient briller au sein de cette communauté, qui a donné une facture de téléphone à ma mère, parce qu'à l'époque, j'avais moins de 20 ans, j'habitais chez ma mère, de près de 10 000 francs. Donc voilà, donc je faisais mon Maurice. Je faisais, qui va là, je te prie.

Arnaud, 53 ans, tremblait en France. La vie est plus grande que toi, et tu n'es pas moi. Les longueurs que j'atteindrai, la distance dans tes yeux. Oh non, j'en ai trop dit, je l'ai provoqué. C'est moi dans le coin, c'est moi sous le feu du projecteur. Je perds mon calme, essayant d'être à la hauteur, et je ne sais pas si je peux y parvenir. Oh non, j'en ai trop dit, ou peut-être pas suffisamment. J'ai cru t'entendre rire, j'ai cru t'entendre chanter, je pense même que j'ai cru te voir essayer. Chaque murmure de chaque heure éveillée, je choisis mes confessions, essayant de garder un œil sur toi, tel un idiot blessé, perdu et aveugle. Oh non, j'en ai trop dit, je l'ai provoqué. Considère cela comme l'allusion des siècles, considère cela comme l'erreur qui m'a amené à m'agenouiller. Qu'en serait-il si tous ces fantasmes venaient nous hanter? Mais ce n'était qu'un rêve, ce n'était qu'un rêve. 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

0: c'est pas à nous d'aller faire le ménage en Afrique. Nous, on y va quand il y a quelqu'un qui va toucher au placard à uranium. On y va en courant, en disant au mec, non, tu touches pas à ça. Enfin, c'est tout. Et on va pas se raconter d'histoire. C'est ce que nous, Français, c'est ce qu'on attend de notre gouvernement, de toute façon, hein. Dans la réalité, hein. Flagornerie mise à part, et cette envie, effectivement, d'être gendarme de l'Afrique, d'être là de tous les conflits, c'est aussi pour essayer de donner l'impression qu'on est une puissance, de feu qui est égale à celle de l'Amérique. Mais dans la réalité, bon, il faut aussi qu'on s'occupe du placard à uranium, et je sais pas quoi, l'ambiance. Il faut aussi qu'on donne l'impression qu'on est hyper fort, hein. Bon, après, il va falloir qu'on le soit. Il faut qu'on fasse un peu de muscu, quoi.
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Et certains voulaient même déclarer à la direction de ce collège que oui, ces élèves-là ont eu des propos antisémites et que la direction a encore dit « Ah non, non, non, surtout pas de vagues, ça va être compliqué, on ne veut pas les médias, trouvons autre chose » et en gros, ils sont laissés seuls. Démerdez-vous.

0: Dans l'émission que tu participes là chez
1: Sophia, ouais.
0: Je ne connais absolument pas, hein, je tiens à le préciser. Est-ce que tu as déjà entendu des juifs?
1: C'était bah ouais, justement, c'est intéressant, ouais. Heureusement, d'ailleurs, que oui, d'ailleurs, oui, il y a des juifs sympas, hein. Heureusement, d'ailleurs, que...

Arnaud, 53 ans, tremblait en France. Oh bébé, toujours en train de danser, ce ne serait pas une mauvaise chose. Mais elle ne me donne pas d'amour. Et ce n'est pas un mensonge. On a passé la nuit à San Francisco dans toutes sortes de boîtes de nuit. Cette nuit, j'ai fait un baiser d'adieu. Adieu à notre amour. Ce n'est pas la faute des rayons du soleil. Ce n'est pas la faute de la lumière de la lune. Ce n'est pas la faute des bons moments. C'est la faute du boogie. Ce sale boogie me casse les pieds, mais quelque part il m'a drogué. Ses rythmes endiablés m'ont mis sur pied. J'ai complètement changé de vie. J'ai vu la foudre me quitter. Mon bébé ne peut pas détourner ses yeux de moi. C'est pas la faute des rayons du soleil. C'est pas la faute de la lumière de la lune. C'est pas la faute des bons moments. C'est la faute du boogie. 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

0: pour nous, Français, si on n'avait pas eu le nucléaire, t'imagines, on aurait été obligé de continuer à acheter notre pétrole, mais en plus de ça, d'acheter notre électricité. Donc ça nous a permis d'avoir cette espèce d'indépendance électrique. Alors on râle, on je sais pas quoi, machin truc, parce que bon, chaque Français est forcément un spécialiste de tout, mais le seul problème, c'est ça, quoi. Le seul problème du nucléaire, c'est que quand ça merdoie, on est juste obligé d'aller se cacher sur une montagne en attendant, et après de se regarder pour voir, voilà, si on fait des gosses avec trois têtes ou avec quatre bras ou pas. Et là, on peut se dire, ah oui, c'est le nucléaire qui a créé ce truc-là. Mais bon, on n'a aucune maîtrise de ce. Ça aurait été formidable si on avait su quoi faire quand ça tousse, quoi. Si on savait contrer le truc, ça serait formidable. Parce que si tu compares le nucléaire au charbon, par exemple, le charbon c'est crade, les gens qui bossent dedans, ils en meurent parce qu'ils en avalent. Enfin bon, c'est un truc assez monstrueux. Alors que le nucléaire, finalement, quand les choses sont normales, bon ben c'est un truc qui se passe bien, quoi.
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0: Ah, tu l'aimes pas, toi, le Donald Trump, j'ai l'impression.
1: Ah non, vraiment pas.
0: Tu l'aimes pas.
1: Vraiment, vraiment pas.
2: Évidemment.
0: Évidemment.
1: Vraiment pas, c'est tout ce qui est, tout ce qui représente en misogynie, enfin, c'est une personne tellement qui arrive. Tu peux éviter de commenter tout le temps, Pascal, ou tu vas pas pouvoir, là?
0: En fait, il grommelle.

0: enfant, tu veux qu'il soit hétérosexuel, ou musulman?
1: Attendez. C'est un truc. Je sais bien qu'en ce moment, on vit une époque trouble. Moi, je tiens à clarifier.
2: Mais c'est pas trouble, justement. Non, mais c'est là où tu te trompes, ce n'est pas trouble.
1: L'époque,
2: le fait d'être homosexuel ou de ne pas vouloir être religieux, ce n'est pas trouble.
1: Ouais, écoute, c'est pas
2: une liberté.

Arnaud, 53 ans, Tremblay en France. Quand j'ai besoin de vacances, je m'embarque dans tes yeux, bleus, comme un ciel immense, et nous partons tous les deux. Quand le vent claque la toile de ton joli jupon blanc, blanc comme une voile, je navigue éperdument. Tes cheveux, d'un blond de rêve, déferlent en flots légers, blond sur une grève, où je voudrais naufrager. Ouais. 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

0: ceux qui considèrent qu'ils ont de l'instruction, regarde ceux qui n'en ont pas en se disant que ce sont des pauvres gens, et particulièrement quand ils ont de l'argent. C'est-à-dire que jamais, jamais tu ne verras quelqu'un aller vers un pauvre, d'accord, vers un pauvre qui n'a pas d'instruction et lui dire que c'est un beauf, que c'est une pauvre merde, etc. C'est souvent cette réflexion-là, on l'a souvent vis-à-vis des gens qui ont de l'argent, parce que c'est comme ça que s'exprime là cette fameuse jalousie chez nous. Elle vient de là, la jalousie. Elle vient de cet endroit-là. C'est-à-dire que à partir du moment où quelqu'un a de l'argent, on est irrité, on est agacé, donc on le traite de con.
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0: Quand t'as une belle nana qui décède d'une crise cardiaque dans son lit, je sais pas ce qui se passe, je pense qu'il y a le croque-mort qui vient, bah, une blonde, elle doit être belle.
1: Mais qu'est-ce que tu racontes?
0: Et je pense que les croque-morts, peut-être pensent qu'ils doivent regarder ses seins, regarder bon. Voir sa chatte, se branler devant elle.
1: Devant un cadavre. Ouais. Vous parlez d'un macabé, là, c'est ça?
0: Ouais, oui, Maurice. Non, mais je veux dire, quand une femme, elle décède, elle se décompose pas à la seconde.

0: Et c'est cher le billet d'avion ou pas pour le Sénégal?
1: Pas trop, pas trop, parce que bon, il y a 5500 km. Moi, là, j'ai pris un billet aller, j'ai pas pris le billet retour encore. Mais le billet aller m'a coûté 200 euros.
2: Sinon, Lucas, tu t'emmerdes pas, tu vas en bas de chez moi, là, Strasbourg, c'est le Sénégal.

bientôt 53 ans, tremblait en France. Hors des ruines, hors de l'épave, nous ne pouvons refaire la même erreur. 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
1: Je pense qu'il y a un mensonge. Un mensonge qui est un mariage entre le sondeur et le publicitaire. Ils sont tous les deux ensemble pour faire croire à l'industriel que si il achète de la publicité extrêmement chère, que cette manière de faire lui permettra de vendre plus de produits. Dans la réalité, le publicitaire sait, le sondeur aussi le sait, qu'il y a avant toute chose la condition et l'intérêt de celui qui est censé acheter.

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0: Arnaud, 53 ans, tremblait en France. 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
1: Se libérer pour se libérer, ça ne veut rien dire. Ce qu'il faut, c'est que les gens se libèrent et qu'il y ait, au bout de cette libération, des forces suffisamment importantes pour éviter le chaos. On remplace Kadhafi par un système, alors je ne sais pas quoi, démocratique si c'est ce qu'ils veulent, mais qui tient la route, qui est organisé. Parce que l'intervention extérieure, elle amène à un truc qui n'a pas bien marché, qui est effectivement on fait fuir, on tue, on coupe la tête de celui qui dirigeait le pays, mais après ça on est obligé de rester sur place pour faire un truc qui ne veut rien dire, qui est la gestion d'un pays qu'on connaît pas. Et tout ça, ça fait que la population ne comprend pas et ça ne la rend pas plus heureuse. Afghanistan, Irak, machin truc, voilà. Ces pays-là aujourd'hui, c'est quand même le chaos.

0: Depuis qu'on t'écoute, t'as fait pas mal de trucs et ça s'est planté assez rapidement.
1: Hein. Ouais, et toi, t'as fait quoi, toi?
0: Ah, moi, je suis employé, moi.
1: Bon, ben voilà.
0: Bah non, mais moi, je dis pas que j'ai fait des boîtes. Toi, des boîtes, t'en as fait, je sais pas combien depuis que t'appelles. T'es bon, quand même. Attends, là, au moins, tu fais des trucs. T'es un peu le Elon Musk français, quoi.

c'est pas de la torture, hein, le collier anti-aboiement. C'est-à-dire que lorsque le chien va commencer à aboyer, d'abord il y a juste un petit bip. Après le petit bip, il y a une petite décharge électrique. Lorsque le chien s'est pris deux ou trois fois la décharge maximum, il comprend que lorsqu'il y a le bruit, il faut qu'il arrête. Oui, donc dès qu'il y a le bip, c'est suffisant, il arrête. Donc généralement, des pêches, il va s'en prendre deux et puis après c'est terminé, il n'en prendra plus.

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Nos gouvernements, on nous ment tellement. Nos gouvernements, face à la montée des penchants les plus bas, on se couche. Le PS envoie son tocard louche au casse-pipe, la droite en rajoute à la louche.

0: Arnaud, 47 ans, Tremblay en France.
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0: Chez nous, la mentalité française, elle passe tout de suite au jugement. Et c'est vraiment pour ça, moi, que je suis parti. Ça fait partie des choses qui m'ont fait me casser de notre pays. C'est que les gens passent leur temps à faire ça. C'est pas le gouvernement, comme disait Jérôme, moi, qui me fatigue. C'est les gens de chez nous. Ici, aux États-Unis, quand tu fais quelque chose, quand t'as essayé un truc, d'ailleurs, les gens racontent, ce qu'ils ont vécu. Ils ont vécu des mariages, ils ont vécu des commerces, ils ont vécu des trucs parfois qui ont marché ou qui ont pas marché. Les mecs, ils racontent parce que ça intéresse les autres de savoir. Alors, raconte, quoi. Comment ça s'est passé? Pourquoi t'as arrêté? Qu'est-ce qui était intéressant? Qu'est-ce qui l'était pas? Et chez nous, jamais. Chez nous, c'est, ouais, le mec, il a foiré son commerce, c'est un gros naze, on lui parle plus. C'est pas de s'approcher, de se dire, putain, le mec, il a eu l'expérience du commerce de bonbons, il pourrait nous raconter comment ça marche. Et d'ailleurs, les mecs, après, ils le présentent comme ça en disant, tiens, je vous présente Roger, qui a eu un magasin de bonbons à Houston. Les mecs, ils font ça et Roger, il raconte son truc. Chez nous, Roger, on lui parle plus, quoi. Et c'est pour ça qu'on n'avance pas. On n'avance pas parce que l'expérience, c'est un truc qu'on ne comprend pas.
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Donc ce dernier proposait de pouvoir acheter une femme pour la somme de 5000 euros. J'imagine quand même, c'est grave. Hein. Donc, à la manière de ces discounts, vous avez plusieurs sujets dans la vitrine, on va dire. Et une fois le choix réalisé, vous mettez ça au panier et vous réglez par carte bleue.

0: Arnaud, 53 ans, Tremblay en France. Lorsque je t'ai rencontré, tu travaillais comme une serveuse dans un bar à cocktail. Je t'ai choisi, je t'ai secoué, je t'ai transformé. 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

0: Oh, t'as écouté? Là, dans le morceau, là, juste avant, il y avait une bande inversée et je suis certain d'y avoir entendu un message subliminal de Maurice. Maintenant, il te parle même pendant la musique. C'est un truc de dingue.
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0: ici, moi je me suis fait plein de nouveaux potes, quoi. Tu vois, c'est une nouvelle tête, des gens qui ont d'autres activités, une autre façon de voir le monde, tout en conservant, mais tout en conservant mes amis, parisiens, mes amis, ceux que j'avais ailleurs, quoi. Donc voilà, mais c'est bien aussi. Je pense que dans la vie, c'est pas mal. Tu vois, on peut pas se dire qu'on va rester toute sa vie au même endroit parce qu'on a la flemme ou parce que on sent que tu vois que si jamais on s'éloigne de ses amis, qu'on se dit qu'on en aura plus, quoi. Tu vois?
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1: Oui. Moi, je pense que dans les oiseaux, les perroquets, quand ils parlent, bah, c'est comme si c'était les morts. Tu vois, les gens qui sont morts.
2: Ouais.
1: Et qui sont dans des pigeons et dans des perroquets. Okay.

Boris Johnson, mais bon, tu connais Boris, hein. C'est un grand rigolo, c'est un grand comique. Et il a dit qu'en cas de guerre nucléaire totale, globale, c'est là, si ça pète entre les Américains et les Russes, avec l'Europe entre les deux, le meilleur endroit pour être sur la planète, c'est le Chili.

0: Arnaud, 53 ans, tremblait en France.
1: Qui va te dire quand il est trop tard? Qui va te dire que les choses ne sont pas si géniales? Tu ne peux continuer à penser que rien ne cloche. Oh non. Qui va te ramener à la maison ce soir? Qui va venir te ramasser quand tu tombes? Qui va décrocher quand t'appelles? Qui va faire attention à tes rêves? Hein? Qui va se boucher les oreilles quand tu hurles? Tu ne peux continuer à penser que rien ne cloche. 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Qui va te ramener à la maison ce soir? Qui va te maintenir quand tu trembles? Qui va venir quand tu craques?
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0: je suis comme tout le monde. Il y a des moments dans ma vie où tout va super bien. Il y a des moments où les choses vont un peu moins bien. Il y a des choses où, il y a des moments où ça va plutôt mal. Voilà, quoi, comme tout le monde. La seule chose, c'est que moi, je pars du principe que quand les choses n'avancent pas exactement comme je veux, que j'ai quand même un pouvoir qui est un pouvoir de maîtrise, un pouvoir de changement et aussi un pouvoir de d'endurer les choses. Voilà, possibilité de d'endurer, de me dire voilà, si les choses continuent comme ça, ça va me permettre de ça va me permettre de me renforcer dans ce domaine, dans le domaine de la, tu vois, de la ténacité, puisque il faudra quand même continuer à vivre, même si parfois les moments sont un peu difficiles. Voilà comment moi je perds les trucs.
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0: Catherine, justement, oui. Moi, j'aime, le prénom Catherine, j'aime beaucoup. Mais en fait, la vulgarisation, je sais pas si on peut dire ça, Katoche, enfin, pour ceux qui l'emploient, moi, je trouve ça un petit peu, ça me met mal à l'aise, en fait. Ça fait un petit peu.
1: Non, j'aime bien. Katoche de poche.
0: Ah, t'aimes bien. Pour moi, ça fait un petit peu pute de l'autoroute, mais je sais pas.
1: Ouais, ça, j'aime bien. Moi, j'aime bien faire ma pute de l'autoroute. Bah...

Allons, enfants de la patrie, le jour de gloire est arrivé. Contre nous de la tyrannie, l'étendard sanglant élevé. Entendez-vous dans les campagnes mugir ces féroces soldats? Ils viennent jusque dans vos bras égorger vos fils, vos compagnes. Aux armes, citoyens, formez vos bataillons, marchons, qu'un sang impur abreuve les sillons. Amour sacré de la patrie, conduis, soutiens nos braves vengeurs. Liberté, liberté, chérie, combat avec tes défenseurs sous nos drapeaux. Que la victoire accourt à tes mâles accents, que tes ennemis expirants voient ton triomphe et notre gloire. Aux armes, citoyens, formez vos bataillons, marchons, qu'un sang impur abreuve nos sillons. Nous entrerons dans la carrière, car nos aînés n'y seront plus. Nous y trouverons leur poussière et la trace de leur vertu, bien moins jaloux de leur survivre que de partager leur cercueil. Nous aurons le sublime orgueil de les venger ou de les suivre. Aux armes, citoyens, formez vos bataillons, marchons, qu'un sang impur abreuve nos sillons.

0: Arnaud, 53 ans, Tremblay en France. Moi, ma langue, c'est ma vraie patrie. Et ma langue, c'est la française. Quand on dit qu'elle manque de batterie, c'est des mensonges, des foutaises. Ceux qui veulent lui casser les reins, je leur braque mes alexandrins. La bête aux 12 pieds qui marche sur la tête. Le ring du poids des mots, la boxe des poètes. Moi, ma langue, je l'ai retournée plus de 7 fois dans ma bouche. J'admets qu'elle est très dure à cracher. Flèche de miel ou cartouche. L'intello, lui, zigouille les ailes. Moi, je suis un intellectuel. L'homme est un dieu tombé qui se souvient des cieux et son histoire redouble en grinçant des essieux. L'alexandrin. Sois sage, ô ma douleur, et tiens-toi plus tranquille. Fais couler de mes yeux quelques larmes fertiles. Pour qui sont ces serpents qui sifflent sur nos têtes? La bête aux 12 pieds qui marche sur la tête.
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0: c'est nous qui allons construire la société de demain. Ce qui vient dans la société de demain, c'est ce que nous y mettons. Voilà. Si on y met un petit quelque chose, eh ben, ça va être super. Si on y met rien, il va rien se passer. On essaie de vivre en 2013, en 2014, quasiment, comme on vivait il y a un siècle dans notre pays, on ne pourra rien. Donc, il faut revisiter le modèle. Et c'est pas les politiciens qui vont le faire, c'est toi et moi.
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Voilà, j'ai pas trop compris moi-même ce que je disais, parce que on m'a embrouillé en fait, parce que lui parlait, je comprenais rien, mais bon, sinon ouais, bah, c'était bien hein, quand même, ouais. J'ai un peu mal à la tête, je vais prendre une prime, je vais dormir.

Oui, j'hésite à parler de la Fédération Galactique. La Fédération Galactique, c'est un ensemble de... soi-disant de personnages d'extraterrestres.

Arnaud, 53 ans, Tremblay en France. Il n'est pas à ce qu'on dit de docteur qui guérit la mambo maladie du décalcomanie. Elle m'a pris tout petit, dans l'eau du lavabo, la maladie mambo, la manie décalco. Une notice au dos, c'est le mode d'emploi. Laisser tremper dans l'eau, compter jusqu'à 3, sur un support bien lisse, ça devient un réflexe. On maintient de l'index et du pouce, on coulisse. Un dévi croquette, à l'avant du frigo. Une tête d'indien sur la tranche du vélo, chaud, chaud, chaud, c'est le mambo. La manie décalco qui met le feu au rideau. Elle est mambo la maladie. Mambo la manie. À l'aide d'un tampon, muni d'un chiffon mou, exercer une pression. Éponger à feu doux, puis laisser reposer. Toute la nuit, s'il le faut. Le sujet doit sécher, si l'on veut qu'il soit beau. Et une panthère noire, sur la lunette arrière, un cheval au galop, sur la roue du scooter. Chaud devant, chaud. Chaud, c'est la mambo. La mambo de tous les dingos, les euros, les bandits, les Mickey, les Pluto. Mambo les roploplo, des pin-up en maillot.

0: qu'il y a plein d'endroits où tu risques, enfin sauf si tu vas chercher la merde, mais il y a plein d'endroits dans lesquels tu risques pas de te faire agresser. Moi je suis plutôt quelqu'un qui se balade sur la planète. Il y a plein d'endroits où il y a pas, où ce danger que nous connaissons et qui est devenu normal pour nous et qui fait qu'on a souvent cette c'est marrant d'ailleurs. Alors, on a souvent ce réflexe que de dire oui, mais il y a plein d'endroits sous-développés dans lesquels c'est dangereux. Il n'empêche que dans notre pays aujourd'hui, il y a 20 ans, on disait pas ça de chez nous. La France était un pays dans lequel on se sentait bien, dans lequel il y avait du plaisir et de la joie. C'est la violence, l'augmentation des faits de violence dans notre pays, c'est quelque chose d'assez récent. Au lieu d'essayer de la contrer, on fait ce que tu racontes là. Ce n'est pas parce que les gens n'ont pas de moyens, parce que dans les délinquants, il y a plein de délinquants qui sont des gens riches parce qu'ils vendent des voitures volées, de la schnouf, des produits de cambriolage, etc.
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0: Mais tu sais, Wilfried, moi j'ai toujours été triste pour Noël, même quand j'étais petite, qu'il y avait mes grands-parents, il y avait toute la famille. J'ai toujours été un peu. Je suis pas douée pour la joie, je crois, je sais pas.
1: Je ne suis pas doué pour la joie, je l'aime bien celle-là.

0: Quelle merde, la voilà. Mais c'est pas ce soir qu'elle devait aller au cinéma avec ses copines, elle. Moi qui voulais écouter Maurice, c'est la nuit, tranquille, à la fraîche, décontractée.
1: Il est là, lui. Vous pouvez pas aller boire un verre avec ses potes. Comment je vais faire pour pouvoir appeler Maurice maintenant?
0: Hey, salut mon cœur. Déjà rentré, mon amour?
2: Eh oui, déjà rentré. J'avais trop envie de passer la soirée avec toi.
0: Ah mais justement, je t'attendais. Mais dis-moi, il est déjà 21h. Et bébé, si on écoutait la radio? Tu sais, Maurice, c'est la nuit, je crois bien que ça commence maintenant.
1: Mais oui, ça commence maintenant. C'est toujours du lundi au vendredi, de 21h à minuit?
0: Ouais, exact, m'amour. Je crois que c'est une super bonne idée.
1: Ben voilà, au moins une soirée de sauvée.
0: Et puis j'ai pas tout perdu, c'est déjà ça. Et j'y ai peut-être même gagné un peu plus en
2: l'enfant. Allez Alexa, fais péter mon émission de radio préférée.

0: Arnaud, 53 ans, tremblait en France. Toutes les filles dans le monde entier. J'aime comment toutes les filles bougent leur corps. Et quand tu bouges ton corps et le bouges, sympa et doux et sexy, bien. 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

0: tant que les gens du Front National feront ou auront un comportement qui correspondra à ce qu'accepte la démocratie, on n'a pas le droit de les interdire. Il ne faut surtout pas le faire, parce que ils correspondent, et c'est un peu pénible, mais ils correspondent à une manière de penser dans le pays. Ensuite, si on interdisait le Front National, on pourrait en gros interdire tous les gens qui lisent des choses ou qui font des choses qui nous choquent ou avec lesquelles on n'est pas en accord. Et ça s'appelle la dictature. Et moi, je veux pas être là-dedans. Je suis pas intéressé, quoi. Donc voilà, faut-il être tolérant on est obligé d'être tolérant, on est trop différents les uns des autres. Faut-il accepter les gens du Front National on est obligé de les accepter parce qu'ils font partie de la société qui représente un courant de pensée qui fait peur à ceux qui pensent pas comme eux. C'est vrai, dont je fais partie. Donc je veux savoir ce qu'ils disent.
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Puis je voulais dire à ceux qui ont la tentation, comme moi, des fois, d'être raciste, parce que ça peut m'arriver quand je vois des gens voilés, etc. Mais je sais qu'il y a l'album d'Alpha Blondie qui s'appelle Eternity qui va sortir, et je pense que je vais l'acheter et que ça va m'enlever toutes ces mauvaises idées, parce que j'ai pas envie de me faire de mal en devenant raciste. Bonne soirée.

Parce que le hashish qui vient du Maroc, c'est quoi? C'est El Jihad, Fisabilillah. C'est le combat dans le chemin de Dieu. C'est le djihad.

0: Arnaud, 53 ans, Tremblay en France. Ma voix est la dernière que vous entendrez. Ne vous inquiétez pas. Si un membre de la famille devrait mourir dans l'abri, mettez-le dehors, mais n'oubliez pas d'étiqueter son corps afin de pouvoir l'identifier. Lorsque vous entendez l'alerte d'attaque aérienne, vous et votre famille devez vous mettre à l'abri immédiatement. Ne restez pas dehors. Si vous êtes pris à découvert, allongez-vous. Voici un rappel concernant les alertes au bombardement. En cas de risque, vous entendrez trois coups brefs, comme ceci. Dans certaines zones, l'alerte peut être donnée par trois coups de gong, comme ceci. Ou vous pouvez aussi entendre trois sifflets. Ces trois types de sons indiquent que des bombardements sont attendus. Lorsque vous les entendez, vous devez rester dans l'endroit le plus sûr de la maison. Gardez les portes fermées, ne sortez pas de chez vous. Jusqu'à ce qu'on vous dise que vous pouvez être en sécurité, voici l'alarme de fin d'alerte. Lorsque vous entendez ce son, vous pouvez quitter votre maison. Si votre grand-mère ou un autre membre de la famille devrait mourir dans l'abri, mettez-le dehors, mais n'oubliez pas de l'identifier. Extrait de Se protéger et survivre à une attaque nucléaire, plaquette diffusée par le gouvernement britannique à la fin des années 70.
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0: faut qu'il y ait des gens qui participent, qui contribuent au bonheur global de l'ensemble de la société. Ces gens-là sont des gens qui paient des impôts. Ce qui est injuste, oui, c'est que cette situation, tu la connais. Tu sais que toi, tu ne participes pas. Mais au lieu de te dire, ah, c'est quand même génial qu'il y ait des gens qui, eux, payent le train, payent les routes, payent pour que moi, je puisse profiter de la société, au lieu de leur dire merci, tu leur dis, ah, bah, ils ont qu'à arrêter de travailler s'ils veulent pas. Et ça, les mecs, ça fait qu'ils vont te prendre en grippe. Et c'est pour ça que notre société, elle marche pas. Dans la société française et la mentalité de la société française, il y a ce côté scandaleux. C'est-à-dire que gens comme toi, soit ils ne se rendent pas compte qu'il y a d'autres gens qui font pour qu'eux puissent profiter, soit ils sont tellement dédaigneux et ils ont tellement peu de conscience de la réalité qu'ils continuent à montrer les autres du doigt, à dire « ouais, ils ont qu'à pas payer d'impôts ». Si ils ne paient pas d'impôts, tu ne peux pas continuer à vivre comme tu vis là. Donc tu leur dois quelque chose à ces gens-là.
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Enfin, donc on s'est très bien entendu, on s'est revu et novembre qui était si loin a fini par arriver en courant et on a pleuré comme des ados qui avaient pas compris que ça allait être la fin de la colo.

0: Arnaud, 53 ans, Tremblay en France. Jeunes gens, prenez garde aux choses que vous dites. Tout peut sortir d'un mot qu'en passant vous perdites. Tout, la haine et le deuil, et ne m'objectez pas. Que vos amis sont sûrs et que vous parlez bas. Écoutez bien ceci. Tête à tête, en pantoufles, porte close chez vous, sans un témoin qui souffle, vous dites à l'oreille au plus mystérieux de vos amis de cœur, ou, si vous l'aimez mieux, vous murmurez tout seul, croyant presque vous taire. Dans le fond d'une cave, à 30 pieds sous terre, un mot désagréable à quelque individu. Ce mot, que vous croyez que l'on n'a pas entendu, que vous disiez si bas dans un lieu sourd et sombre, court, à peine lâché, part, bondit, sort de l'ombre. Tenez, il est dehors. Il connaît son chemin. Il marche, il a deux pieds, un bâton à la main, de bons souliers ferrés, un passeport en règle. Au besoin, il prendrait des ailes, comme l'aigle. Il vous échappe, il fuit, rien ne l'arrêtera. Il suit le quai, franchit la place, etc. Passe l'eau sans bateau dans la saison des crues et va, tout à travers un dédale de rue, droit chez l'individu dont vous avez parlé. Il sait le numéro, l'étage. Il a la clé. Il monte l'escalier, ouvre la porte, passe, entre, arrive et, railleur, regardant l'homme en face, dit « Me voilà, je sors de la bouche d'un tel. » Et c'est fait, vous avez un ennemi mortel.
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0: Moi, je trouve ça très bien qu'on ait inventé Facebook, parce que Facebook, c'est l'antithèse de tout ce que disent les gens. C'est-à-dire que chaque personne a peur d'être une vedette, chacun veut cacher sa vie privée, etc. Mais par contre, quand il s'agit d'aller sur Facebook pour dire j'ai fait caca ou j'ai acheté de nouvelles chaussettes, ça pour les gens c'est naturel. C'est-à-dire que pour toi qui es chez toi, c'est un truc naturel. Il n'y a pas de, il y a rien de bizarre quoi là-dedans. Que de l'idée de que de partager je sais pas, de mettre tes gosses par exemple, que de les mettre sur la de parfois en petite tenue ou au bain, ou tu vois, de les mettre sur internet pour que tous les pervers de la terre puissent repérer ou en tout cas puissent se palucher en les regardant dans leur bain. Moi je trouve ça un peu c'est intéressant en même temps. Parce que finalement, on peut dire que c'est pas super grave, quoi. C'est plus super grave, mais c'est pas super grave, mais en même temps, c'est effrayant.
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Je me suis incarné sur cette terre. J'ai eu des incarnations, pas beaucoup, hein, mais j'ai eu quelques incarnations terriennes. Mais je suis extraterrestre, quoi.

0: Bon, j'ai un ami qui est mort il n'y a pas longtemps, qui était homosexuel. Et il est mort, certains pourraient dire qu'il est mort par là où il a péché. Donc,
1: ça veut dire quoi, ça?
0: Ce sont bien des pratiques extrêmement dangereuses.

0: Arnaud, 53 ans, tremblait en France. Et les jours passent, comme un brin dans le vent. Dans ma toile, je recommence. Je l'ai dit à mes amis, chérie, tout est arrêté. Rien d'autre ne comptait. Il n'était rien de plus qu'un bébé. Il semblait avoir le cœur brisé. Quelque chose en lui, mais la première fois que j'ai posé mes yeux sur lui, toute seule, à l'aube de mes 17 ans, tout comme une colombe aux ailes blanches chante une chanson, on dirait qu'elle chante, ou, ou, ou. Tout comme une colombe aux ailes blanches chante une chanson, on dirait qu'elle chante, ou, bébé, ou, bébé, ou.
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0: Les banques ont pris l'habitude de ne pas donner de crédit, mais il n'y a aucun dispositif légal qui interdise aux banques de faire un crédit à quelqu'un qui est interdit bancaire, puisqu'en fait, interdit bancaire chez nous, c'est simplement les gens sont inscrits sur une liste, sur un fichier particulier, et ce fichier permet aux organismes de crédit, aux banques, etc., de savoir que cette personne a eu des défauts de paiement, etc., mais ils peuvent de toute façon lui faire crédit s'ils en ont envie. Mais l'interdiction bancaire, ça ne t'interdit pas d'utiliser les moyens de paiement en chèque. Et de toute façon, tout cela reste à la discrétion du banquier qui peut ou non te donner des moyens de paiement.
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pas te donner mon secret, merde. J'ai pris sur ma guitare à une corde. Je me suis dit, tiens, je vais faire tel exercice. Et là, je le fais pendant des heures pour essayer de le faire correctement.

0: Est-ce que toi, en fait, pour toi, ces choses-là, là, que je suis en train de dire, est-ce que c'est aussi dérangeant que de voir des personnes de confession musulmane dans certains
1: endroits? Des femmes voilées. Est-ce qu'il vaut mieux voir des femmes voilées que des femmes à poil, en fait? C'est ça ma question.

Arnaud, 53 ans, tremblait en France. Et les jours passent, comme un brin dans le vent. Dans ma toile, je recommence. Je l'ai dit à mes amis, chérie, tout est arrêté. Rien d'autre ne comptait, il n'était rien de plus qu'un bébé, il semblait avoir le cœur brisé. 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

0: Parce que le problème des souterrains de Paris, c'est que c'est pas c'est hyper original comme fait, mais c'est pas très agréable parce que c'est humide, c'est crade, tu vois. Donc il y a plus fun, quoi. Il y a des fêtes. Moi, j'ai vécu même des fêtes comme ça qui étaient de la promo pour des marques d'alcool, pour des marques de jeans, et pas forcément dans les souterrains. Mais bon, les mecs, ils te filaient une adresse. Ça pouvait être quelque part. En général, c'est Paris et Petite Ceinture. Donc, tu te retrouvais parfois dans un entrepôt, dans un magasin abandonné, dans un garage, tu vois, dans des trucs comme ça.
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0: un organisme de logement social chez qui j'avais déposé mon dossier depuis 2 ans et demi m'a contacté en fait un mois après ce SMS de ma propriétaire. Donc j'ai pu retrouver un appart pas cher rapidement. Donc là je suis dans la périphérie d'Angers, dans un petit logement rez-de-chaussée avec petite terrasse, jardin, deux chambres, et je paye 105 euros par mois.
1: Oh putain.

exemplaire. Si tu as la spélouche, t'es pas ici pour plaire. Méthode de barbare, chez l'école est montée.

0: avion, moi, je l'ai pris plusieurs fois, le Dreamliner. J'adore cet avion.
1: Au niveau, si tu veux, par rapport à comparaison avec Airbus, c'est qu'Airbus, c'est très bien rangé par catégorie. Tu veux allumer l'Airbus, mais tu fais ça. Tu descends sur les boutons qui sont au-dessus, tu descends comme ça, tu descends. Par contre, chez Boeing, bah, un coup, il faut allumer le bouton là, après c'est celui-là, après c'est celui qui est là-haut, encore un là-haut.
0: Ah ouais, il n'y a pas une logique de gestuelle,
1: ouais, voilà.
0: Quoi.
1: D'accord. Ouais, alors.
0: Et ça tient à quoi?
1: Alors là, je peux pas te dire. Mais tu vois, l'Airbus A320, là. Celui qui est le plus courant chez nous.
2: Ouais, Air France.
1: Bah, l'Airbus A320, ça reste quand même un des meilleurs avions et c'est la raison pour laquelle il est encore commercialisé aujourd'hui depuis 86. Donc ça fait, c'est quand même un avion qui a 40 ans aujourd'hui.
0: Mais je crois que c'est le plus vendu de tous les temps.
1: Exactement. Et le premier avec des commandes numériques aussi. Ça, c'est vraiment bien foutu. Donc je m'amuse à piloter ça sur simulateur. Voilà. Mais on fait pas que le piloter appuyer sur entrée pour démarrer les moteurs. Hein. Il y a tous les boutons dans le cockpit sont cliquables avec ta souris. Donc si tu sais pas le démarrer, tu restes au sol. Quoi. Donc, et puis on joue en réseau. Joue en réseau et puis il y a des gars qui font les contrôleurs aériens.
0: Ah bon?
3: C'est bien ça.
1: Ouais, c'est pas mal.
0: Ils doivent se faire chier par contre. Parce que mais ils vous voient vraiment passer parce que c'est en communication.
1: Ceux qui font les contrôles aériens, ils ont un logiciel radar, en fait. Donc, ils voient ce qu'ils sont au sol.
3: Il y a les polices.
1: Les quoi?
3: Non, rien, non, pardon.
2: C'est pas, j'ai pas compris.
3: Je m'égare.
0: Et donc, eux, ils sont dans la même connexion que vous, donc ils voient les avions et tout ça?
1: Oui, voilà, tout à fait. Et puis ceux qui te guident, descendez à tel niveau, tournez à gauche au cap 180, machin, etc. Quand tu arrives au sol, contactez le sol, etc. Enfin, voilà.
0: T'es un bon pilote?
2: Pilote d'Airbus.
0: T'es un bon pilote ou quoi?
1: Oui, je suis bon. Sans prétention aucune, je suis bon. Ouais, je me débrouille bien.
0: Ça fait combien de temps que tu fais ça, que tu pilotes tes avions?
1: Ça fait 20 ans.
0: Ah ouais?
1: Attends. Ouais, ça fait 20 ans.
0: Ça fait 20 ans. Ouais, voilà, Catherine a encore la question suivante. Allez-y, Catherine, c'est bien la question, allez-y.
3: Tu aurais pas aimé être un vrai pilote de vrai avion?
0: Voilà. T'as pas envie de vivre l'expérience réelle, quoi, d'aller. Envoyer le truc là, comme pour le Nürburgring. Sauf qu'au Nürburgring, tu vas y laisser ta vie quand tu essaies de péter le record.

0: hiver, je sais pas pourquoi je pense à ça. Si, parce qu'on parlait de rouler à moto avec Christo, qui est sur le chat de Maurice Radio Libre. Et soudain, je pensais à un truc de cet hiver. Tu sais, cet hiver, je m'étais dit, voilà, faut arrêter de s'habiller en noir et tout ça. Donc, j'essayais de mettre un peu des couleurs. Et j'avais... je prends un Vélib. Je sais plus où, dans Paris, je prends un Vélib. Et j'avais un pull rouge et une veste. Ah, pour prendre un Vélib, donc c'est le truc qui était ouvert. Et je commence à faire la manip. Pour ceux qui connaissent les Vélib, c'est très, très compliqué. Ça, tu vois rien sur les écrans. Enfin, tu passes à un moment et puis tu vas de vélo en vélo. Et je suis en train de, donc je prends un premier vélo. C'est une manœuvre un peu de, t'es un peu tendu quand tu fais ça. Et je vais à un premier vélo, alors je voyais rien, je sais pas quoi, il y a le sablier, le machin, je sais pas quoi. Je m'agace, il marche pas, donc je vais à un autre. Et je me rends compte qu'il y a un petit garçon, mais un tout petit garçon, tu vois, genre, je sais pas, 5-6 ans. Il me regarde, et quand je passe d'un vélo à l'autre, il me suit, tu vois, et puis il me regarde là, comme ça. Alors, je suis un peu agacé et au troisième vélo et je vois pas d'adulte. Alors moi ça m'inquiète toujours les gosses qui sont tout seuls. Alors je lui dis t'es perdu ? Et il me regarde comme ça et il me répond pas tout de suite. Je lui dis tes parents ils sont où ? Et le môme il me regarde comme ça. Il me dit. T'es le Père Noël? Parce que il y avait son père qui était un peu plus jeune qui dit regarde là-bas, regarde le monsieur là-bas, c'est le Père Noël. Donc le gamin, il est parti voir le Père Noël qui était en train d'essayer de prendre un vélo. Et après le père est venu, on a rigolé pendant un quart d'heure. Ah, je trouvais que c'était bien, ce petit garçon, il me regardait comme ça un peu de travers, tu sais, un peu... Tu crois que c'est lui? Ah ouais, elle était bien celle-là. Enfin bon, allez, Vincent à 56, il est à Cergy, Pontoise. Catherine à 60, elle est à Arcachon.
1: Relation avec le Père Noël.
0: Et Sébastien à 49, il est à Pontarlier, mais j'ai plus les images. Ils ont coupé leurs images ou c'est ma machine, moi, qui fait ça?
2: Non, c'est ta machine, parce qu'on est là, nous. Hein.
0: Ah bon?
1: Ouais. Ouais, là, on
2: est au taquet.
1: Pas,
2: t'as pas un cadeau, taquet. Petit garçon, Maurice?
0: Je vois Catherine. Ah si, ça y est, je vois Sébastien, mais je vois plus Catherine. Qu'est-ce que vous avez dit?
2: T'as pas fait un cadeau, petit enfant?
0: Ah si, j'ai ri. J'ai ri pendant assez longtemps. Et puis après, tu sais, tu dis, bon, le gosse, il faut lui dire quelque chose. J'ai dit non, je suis pas le Père Noël, mais il m'a prêté ses habits.
2: On t'offrira la tenue.
1: Vous voyez, la preuve de ce que je dis tout le temps. Maurice, il est gentil.
0: Mais oui. Bah attends, c'est un petit garçon, il m'avait rien fait. C'était marrant, je trouve ça hyper drôle. Oui. Surtout sa façon.
1: Et Maurice, il a été attendri.
0: Ah non mais j'aimais bien sa façon de me regarder, c'était bizarre, tu vois, parce que je me disais soit c'est un petit garçon qui veut me demander quelque chose, soit il avait un air qui était marrant, et t'avais son père un peu plus loin, son père il devait être mort de rire. C'est dire l'autre là, j'espère qu'il va pas le gifler mon gosse. Ouais. Et il y a une jeune qui a écrit « Tant qu'il n'a pas confondu Maurice avec le petit chaperon rouge. » Ouais, et que son père ne s'est pas pris pour le loup.
1: Et moi, la grand-mère.
0: J'aurais fait avaler le petit pot de beurre.
1: Oh, voilà, c'était alors, joli, c'était émotionnellement.
0: Et voilà, c'est la merde. Et ouais. C'est ça, nous les motards, on est comme ça. Et attends, j'ai pas, et attends, j'ai pas encore enlevé les bottes. Et si je tombe les bottes, tu vas aller chercher du pain en disant vous avez du fromage.
2: sans les verres.
1: On va voir, voilà, vous avez tout gâché.
0: Oui. Enfin bon, allez, on va chez Vincent, à Sergi. Tiens, ça y est, je vous ai tous les trois soudain. On sait pas pourquoi.
3: Voilà.
0: Allez, allez-y, Vincent.
3: Ding dong, il est 23h34.
0: Eh oui.
3: Voilà.
1: Ouais, bien. J'ai compté sur toi.
3: Bah oui.
0: Quels sont tes loisirs, toi, Vincent, en dehors en dehors du piano, je sais pas quoi.
3: Alors, qu'est-ce que tu fais, toi? Je fais beaucoup de natation.
0: Ah bon?
3: Parce que ouais, on a des piscines on a plein de piscines dans l'agglomération et en plus les agents de l'agglomération de Cergy-Pontoise ont les entrées gratuites.
0: Parce que toi t'es au conservatoire donc c'est gratos, tu vas te baigner pour zéro balle.
3: Ouais, exactement.
0: Et tu te mets en slip avec le bonnet ou pas?
2: J'allais poser la question, ouais. Sur le bonnet.
3: Avec les oreilles qui dépassent, tu sais.
1: Non, il écrit Arena sur son front et on croit qu'il a un bonnet.
3: Ouais. Bon, natation, quoi. Parce que quand tu joues du piano, t'es assis tout le temps, quoi. Donc, faut bouger.
0: Ouais. Ce qui est marrant, c'est que moi, quand j'avais 14 ans, l'endroit où vraiment t'allais pour rencontrer les gonzesses et tout ça, c'était les piscines, tu vois. Tu t'allais à la piscine de Nogent parce qu'il y avait un extérieur. Et là, t'avais toutes les gonzesses, elles étaient en maillot, elles rigolaient, tout ça, bronzées. Maintenant, tu peux pas aller draguer dans les piscines, t'as l'air d'un con, on te force à mettre un bonnet sur ta tête et un slip. On voit que t'habites.
1: C'est du pichon.
3: Non, mais c'est sûr. C'est surtout que tu finis au poste pour harcèlement.
0: Ouais.
3: Ça a changé, hein.
1: Allez, je vais dire un truc super pas rigolo. Moi, quand j'allais à la piscine, c'était pour me faire violer.
3: D'accord.
2: Ouais, mais reviens pas dessus.
3: Donc, piscine, beaucoup de marches aussi. J'aime bien marcher parce qu'on a des forêts quand même, mine de rien, à Sergi. On a des chouettes coins. Il y a la base de loisirs.
0: Ah oui, moi, j'avais fait du... avec comment il s'appelle, c'était Deban qui aimait bien faire du karting. On allait faire du karting chez toi là-haut là. Il y a un circuit de kart là.
3: Ouais, exact. On peut faire du jet ski, on peut faire pas mal. C'est l'endroit où il y avait, tu sais là, le parc de loisirs là qui a duré.
0: Le gouffre là. Comment ça s'appelait ce truc? Oh, c'était drôle. Ça existe. C'est fermé. Enfin, c'est un terrain vague maintenant, non?
3: Qui sait, il y a du son là, c'est qui?
0: Non. Je sais pas, il a dû prendre un produit, non, peut-être son, Vincent, non?
3: Et donc. Ah oui, attends, bouge pas, ouais, c'est bon.
0: Ouais.
3: D'accord. C'est de la pub. Donc voilà. Oui, comment ça s'appelait? Pantagruel, non? C'est ça?
0: Non, c'était pas Pantagruel. Non, comment ça s'appelait ce. C'était un bide.
3: Le truc de Rabelais, là, c'est pas Pantagruel?
0: Non,
1: c'est.
3: Gargantua.
0: Gargantua, non. Non. Comment il s'appelait ce parc d'attractions?
3: Et on voit les vestiges, hein. Il y a encore les restes. On voit, ça fait peur d'ailleurs. Hein. C'est un site fantôme. C'est à Courdimanche, pour être très exact. Ça avait été parrainé par Carlos. Carlos qui, il a pris le pognon et puis ça s'est cassé la gueule, quoi.
0: Mirapolis. Voilà, ouais, Mirapolis, ça s'appelait, je me souviens.
3: Ouais. Mirapolis, exactement. Ouais.
0: Quel gouffre, tristesse. Ouais, ils s'étaient trompés complètement, ils n'ont jamais réussi. Parce qu'ils voulaient faire.
3: Carlos, il n'a jamais su compter.
0: Non, mais ils voulaient faire un parc sur l'histoire de France, je crois. Ouais, c'était ça l'idée de Mirapolis, je crois. C'était de faire un parc sur l'histoire de France, sauf que les mecs dans ton coin là, ils connaissent pas trop l'histoire de France, donc personne n'est venu pour y aller, ça a pas trop bien marché.
3: C'est De Villiers qui a récupéré l'idée, quoi.
0: Oui.
3: Je sais pas si le Puy du Fou c'était avant ou après, je sais pas.
0: Je crois que c'était avant le Puy du Fou, hein. Ça fait longtemps.
3: C'était avant le Puy du Fou.
0: Il me semble, hein. Enfin, je sais pas, contrôler. D'accord. Mais quand tu dis que tu fais de la marche, tu te balades ou bien est-ce que t'as
3: un survêt
0: et tu fais de la marche sportive?
3: Ah, je déteste courir. J'ai mal aux genoux, moi.
0: Ah bon.
3: Ou alors ça doit être mes chaussures qui sont pas bonnes. Mais non, je marche. Je vais. Il y a ce qu'on appelle le pont rouge, tu sais. Il y a eu beaucoup de pubs qui ont été tournées là-bas. Les 12 colonnes. Il y a des clips de rap qui voilà.
0: C'est ah, ça, des clips de rap, oui, parce que là, dans ton coin, il y a un paquet.
1: Tu es un rappeur.
3: Il y a beaucoup de tournages de films et on peut se balader, c'est très grand, hein, voilà. Qu'est-ce que je fais? Donc, natation, alors vélo, parce qu'on a des Vélib aussi à Cergy, sur toute l'agglomération.
0: Mais c'est pas des Vélib, vous pouvez pas aller à Paris avec si?
3: Non. Ah non,
0: c'est des spécifiques, quoi.
3: C'est pour aller d'une gare à une autre, quoi. Voilà. Mais c'est vraiment très pratique. Hein. Je suis comme toi, j'aime beaucoup. Ça s'appelle Vélo 2.
0: Ah ouais.
3: Enfin, ça s'appelait. Je crois qu'ils ont changé maintenant.
0: Et est-ce que c'est aussi compliqué que les Vélib? Les Vélib, c'est compliqué. Hein.
3: Non, ça se passe bien. Non.
0: Ah, prendre un Vélib, c'est sport. Hein. C'est compliqué, ça.
3: Faut faire ma sup.
0: Ça marche pas. Parfois, il faut taper un code à 17 chiffres. Oh là là,
3: des fois, il suffit qu'il n'y ait pas de réseau et là, t'es planté. Là, t'es.
1: Ouais, super, ouais.
3: T'avais prévu 3 minutes pour aller à la gare, mais en fait, non, il te faut 20 minutes pour y aller à pied, en fait. Parce que tu peux pas décrocher un vélo alors que tu payes ton abonnement.
2: Mais c'est pas un problème de disponibilité, Maurice, alors du coup.
0: Ah non, du tout. Les vélos sont là, tout est.
3: Signale le nombre de vélos dispo.
0: Normalement, tu approches ton téléphone du petit truc là qu'il y a sur le vélo. Ça fait clic, ça sort ton abonnement. Tu fais tac tac sur ton téléphone et éventuellement tu tapes ton code à 4 chiffres. Tic tic tic tic. Mais le clavier qu'il y a sur le Vélib est une saloperie en plastique qui a du mal à réagir et c'est un plastique épais qui fait que avec le temps on n'arrive plus à lire ce qui est écrit sur le truc, donc ça tu perds un temps complètement délirant. Et une fois j'ai raté un train
3: à cause du Vélib.
0: Ouais, parce que je suis arrivé un truc à

0: Faut que tu trouves une autre station, hein,
1: ouais,
0: c'est ça?
1: Ben c'est ça. Donc je suis monté à la station truc et le temps de monter à la station et de redescendre, quand je suis arrivé, le train était en train de se barrer.
2: Ah, c'est vrai. Ouais, sourire.
3: Les Vélib, c'est la route. Tu peux pas aller jusqu'à Toulouse.
1: Enfin, ouais. Non, ça manque de. Il y en a beaucoup. Il y a pas mal de stations, mais le matériel lui-même. Déjà les Vélib électriques. Bon, le moteur il pousse rien du tout, très très peu. Et quand t'en prends et que la batterie est morte, tu te trimbales comme si t'avais une remorque, quoi, si tu veux. t'as un vélo qui pèse 25 kilos, qu'il faut que t'arrives.
0: Avec une batterie qui sert à rien.
1: Avec une batterie qui sert plus, enfin que tu transportes. Donc, tu transportes la batterie, toi avec tes petites jambes. Et l'assistance est quand même très légère comparé à tous les autres vélos électriques que j'ai pu croiser. Je suis pas un spécialiste du vélo électrique, mais l'assistance est pas très bonne. Donc bon, peut mieux faire. Voilà, je sais pas comment c'est les autres. Comme je galère déjà beaucoup avec les Vélib, je veux pas multiplier les expériences. J'ai gardé ce truc-là. Ça c'est bien. Ouais. C'est suicidaire de faire du vélo à Paris, non, parce qu'il y a beaucoup d'espaces protégés maintenant. Bon, il y a des endroits où la piste cyclable disparaît dans la circulation. Mais bon.
0: Ouais.
1: Wow.
0: Bon, là, faut être réveillé, ouais.
1: Ouais, il faut que tu sois, mais bon, c'est pas. Non, pas très compliqué. Ouais. Enfin bon.
0: Voilà.
1: Donc c'est ça tes loisirs. Toi, j'ai pas compris.
0: Natation.
1: T'es une gonzesse.
0: J'ai les échecs aussi. Je joue aux échecs.
1: Ah, oh là bien. Là. Ah ouais. Rue. Dans la rue.
0: Non, au jardin du Luxembourg, hein, quand je peux.
1: Ouais, c'est ça, dans la rue, quoi. Ouais.
0: Et j'ai même fait quelques parties avec Sévac. Salut Sévac.
1: Ah. Aïe.
0: Ouais.
1: Et il a compris Sévac.
0: Aïe, il a appris à jouer la semaine dernière. Parce que mon pseudo c'est Yanoutok.
1: Ah.
3: Là, mais du pain.
1: Très bien.
0: Me reconnaître.
1: Et t'as une famille toi ou pas?
0: Ouais.
1: Tout le monde. Et ils sont où?
0: Famille. Ouais.
1: T'as une gonzesse? Non, t'aimes bien les gonzesses toi?
0: Laisse tes coordonnées, je vais regarder. Je te rappelle. Hein.
1: Alors je vais dire un truc, Vincent, tu n'es pas moi.
4: <C'est sûr.
1: rire> Je veux pas t'embêter.
0: Eh ben écoutez, non, ça marche pas en fait. Ça marche pas avec les filles.
1: Ah ouais.
0: Ça marche pas bien.
1: Et t'as des gosses toi ou pas?
0: Ouais, j'ai deux enfants.
1: Et elle s'est barrée comme
0: un premier mariage qui a merdé.
1: Ouais.
0: Et puis j'ai fait la connerie de faire un deuxième mariage et j'en suis à mon deuxième divorce.
1: Et là, t'as fait des gosses ou pas? Non, t'as arrêté.
0: Non, j'ai pas. Non, la deuxième fois non. Et je crois que le mariage, c'est pas fait pour moi.
1: Qu'est-ce qu'elles disent en partant?
0: T'es un con.
1: Ouais. Ouais, ça va, donc tout est normal. Oh, j'ai eu peur.
0: T'es un con, tu joues trop de piano, t'es trop. Bah oui, mais voilà, tu le savais au départ.
1: Ah, c'est bien ça. D'accord. Et ok, donc c'est ça tes loisirs, toi? Tu fais quoi d'autre?
0: Je fais des directs sur Twitch, si ça vous intéresse.
1: C'est quoi? Tu te parles de quoi?
0: Twitch, c'est de...
1: Non, mais tu parles alors, de quoi? Je sais ce que c'est, Twitch, mais...
0: je mélange... un sur deux, je fais échec, et sinon, piano, j'explique un petit peu la musique, quoi, comme j'ai essayé tout à l'heure.
1: Ah ouais?
0: Avec les briques, tu vois.
1: Ah ouais?
0: Et mon pseudo, c'est Yanoutok.
5: Nous sommes le 11 juin, et nous fêtons les Barnabés. 1770, le capitaine James Cook découvre la grande barrière de corail au large de l'Australie lorsqu'il s'y échoue. 1832... Naissance de Jules Vallès, dit Jules Vallès.
6: Le repas fini, il remercie Dieu, toujours en latin, glisse la main au dos de son gilet pour défaire la boucle, lâche un bouton par devant et recroise là-dessus sa redingote, ramassée dans l'armoire du mort et arrangée pour sa taille à la papa.
5: Journaliste, écrivain et homme politique d'extrême-gauche français, fondateur du journal Le Cri du Peuple. 1864, naissance de Richard Strauss.

0: compositeur et chef d'orchestre allemand. 1910, naissance de Jacques-Yves Cousteau, officier de la Marine nationale, explorateur océanographique français.
1: Vous tous qui aimez la mer, aidez-nous à la protéger.
0: 1924, décès de Théodore Dubois.

0: organiste, pédagogue et compositeur français. 1925, naissance de Jean-Pierre Chabrol.
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0: Écrivain français. 1949, naissance de Frank Bird. Batteur américain du groupe ZZ Top. 1959, naissance de Hugh Laurie.
2: Qui a électrocuté mon patient?
3: Il a convulsé.
4: On ne l'a pas électrocuté.
2: Et que nous disent les convulsions? Poussez-vous là.
4: Qu'est-ce que vous cherchez?
2: La même chose que vous. Être aimé, accepter des placements qui fassent des petits.
0: Acteur, producteur, scénariste, réalisateur, auteur, compositeur, interprète et écrivain anglais. 1966, Raymond Poulidor.
5: C'est haut encore le sommet?
0: Remporte à 30 ans.
5: Et on croit que c'est pas dur.
0: Son premier critérium du Dauphiné libéré.
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0: 1969, naissance de Stéphanie Graf, joueuse de tennis allemande. 1982, sortie en salle du film E.T.
6: E.T. téléphone maison.
0: De Steven Spielberg. 2018, décès de Yvette Marie Eugénie Horner. Dite Yvette Horner. Accordéoniste, pianiste et compositrice française. 2024, décès de Françoise Hardy. C'est...

0: auteure, compositrice, interprète et actrice française. Dragon, les humeurs de votre entourage social seront un véritable défi pour vous. L'art, mes enfants, c'est d'être absolument soi-même. Paul Verlaine.
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0: C'est bon ça, hein. Ah, c'est pour les gens qui savent vivre. Ouais. Message de Christophe, il a 44, il est à Cruis. Bonsoir Maurice, concernant les établissements scolaires qui demandent aux parents d'élèves de mettre des enfants dans la même classe, l'idée est plus pragmatique que du simple copinage entre élèves. Il s'agit là de faciliter la garde des enfants et les trajets vers et depuis les établissements. C'est donc pour aider les parents à s'organiser. Je ne trouve pas ça idiot. Ce n'est pas parce que notre société part en vrille qu'il faut voir le mal et le laxisme partout. Parfois, l'explication est parfaitement entendable et tout à fait défendable. Bonne soirée, bonne émission. Christophe, 44, à Cruis. C'est que lui, il a dû demander le truc pour son enfant, je pense. C'est ça, c'est pour ça qu'il nous engueule. Parce que lui, il a dit qu'il voulait que ça... Je crois que c'est une fille qu'il a... Que sa fille soit avec... sa copine. Alors, attention, il y a un message d'Adrien, il a 30 ans, il est à Paris. Pardonne-moi, mais je peux pas le lire comme ça, parce qu'Adrien, faut faire attention. Alors, j'avais bien entendu, Je suis un coupable du gouvernement, je suis un coupable, je suis un vis d'argent, que faire? Ouais, non, je peux pas dire. Voilà, Maurice, c'est bien triste. Mais c'est ainsi, En tout cas, je finirai ma vie de France avec la radio que je préfère, Maurice Radio Libre. Et je suis très content. Ouais. Très bien. Vive la France. Bon, merci Adrien. Ouais, bon, je peux pas. Bon, voilà. Vincent 56 à Cergy.
1: Présent.
0: Catherine 60 à Arcachon.
2: Aussi.
0: Sébastien 49 à Pontarlier.
3: Allô la Terre.
0: Et ouais. Je me marre parce que Catherine, là, elle est allongée sur son lit. Parfois, ses lunettes, ça fait des reflets. Et ça me fait penser à un truc parce que moi, depuis plusieurs années, je ne fais plus mettre l'anti-reflet sur mes verres de lunettes. En général, je me dis, mais pourquoi ça fait des trucs? Et en fait, je dis parce que je trouve que c'est très bien d'avoir des reflets sur les lunettes. je trouve que c'est plus marrant que... C'est plus rigolo, quoi. Quand t'as des lunettes de soleil, par exemple. Bon, ben, ça fait des reflets. Pour ceux qui te regardent. Bon.
3: C'est plus ça l'argument de vente.
0: Ouais, ouais, et puis c'est, ouais, parce que bon.
2: Quand je ferme les yeux, quand j'ai mes yeux qui se ferment, ça se voit moins.
0: Ouais, ça se voit moins, en plus, quand t'as les yeux qui se ferment. Ouais.
2: T'es parti dans un rêve, là. C'est pas que c'est mieux endormi, hein.
0: Ah ouais. C'était bien justement, c'est à toi la main, Catherine. Alors, c'était quoi ce rêve là que t'as fait maintenant?
2: J'essaie de m'en souvenir, c'est trop bizarre.
0: Rapprochez un peu le micro de votre bouche pour voir comment ça fait.
2: Ouais, c'était vachement. Ouais, c'est bon là?
0: Ouais. Je crois que Vincent, il a dû prendre un truc un peu fort à l'apéro tout à l'heure. Tout à l'heure, il y a de la musique, maintenant il a de l'écho. Bientôt, il va parler à un personnage imaginaire.
3: Et la tête est lourde.
0: Ouais, c'est ça. Et après, il va avoir la grosse langue. On comprendra plus trop ce qu'il dit. Bon, pardon Catherine, oui. Alors, le rêve, c'était quoi?
2: Ben non, j'arrive pas à m'en souvenir. J'étais en train de rêver et tout d'un coup, je suis revenu à la réalité. Qui était encore plus onirique que...
0: Est-ce que toi, t'as un rêve, Catherine? C'est quoi ton rêve, toi? Tu rêves de quoi? Est-ce que t'as un rêve, un vrai, quoi?
2: Non, plus maintenant. Maintenant,
0: ah, t'as plus de rêve?
2: Ben si, je veux être heureuse.
0: Car là, t'attends juste la mort, quoi. C'est ça?
2: Non, je veux être heureuse.
0: Tu manges, tu fais caca, tu bois et t'attends la mort.
2: Et encore, pas tellement.
4: Ça risque d'être long.
2: Non, moi, mon rêve, c'est que les gens que j'aime soient heureux. Et moi, ouais, ça me rend heureux.
0: Ouais, mais c'est pas ça le rêve dont je parle, moi. Ça, c'est le truc du curaillou, c'est pour qu'on t'aime. Tu rêves de
2: alors,
0: rien.
2: Une Harley Davidson.
0: Ah ouais.
2: Non, c'est pas vrai. Non, je rigole.
0: Non, ouais, tu rêves d'avoir une Harley Davidson pour sentir un peu la sensation quand tu te fais doubler. Pardon, c'est une taquinerie. Hein.
2: Ben, c'est pas la première fois, Maurice, que tu me poses cette question. Et...
0: Alors, ça a évolué ou pas?
2: Oui.
0: C'est quoi ton rêve? Tu rêves de quelque chose ou pas? Moi, par exemple, il m'a fait rêver, c'est Sébastien, là, je me suis dit, c'est ça que j'aurais dû faire, c'est prendre... À un moment, c'était la mode, ouais, c'est vrai, il y a 20 ans, des simulateurs... comment ça s'appelle? Flight Simulator, je me souviens.
3: Exactement, ouais.
0: C'était la mode, c'est ça que j'aurais dû faire avec le... Il y a le Dreamliner ou pas?
3: Oui.
0: Tu vois, j'aurais dû faire ça, bon.
2: Ah, d'accord, c'est pas mal, c'est pas mal.
0: Qu'est-ce que tu fais, Catherine? Là, tu essaies de nous faire vomir?
2: Je sais pas, il y a tout qui tourne. Là.
0: Bah oui, là, t'as fait tourner le téléphone. Donc, nous, on commence à avoir la gerbe un peu. Voilà, là, c'est mieux.
2: Et oui.
0: Elle a enlevé ses lunettes. T'as pris les médocs, là? T'as pris le chargement de médocs?
2: Non, alors voilà, je vais vous dire tout ce qui s'est passé. C'est que après mon périple à Bordeaux, je suis partie retourner au Pyjama et la voir Eliane. J'ai une journée absolument épuisante au niveau de la concentration. Et quand je suis rentrée tout à l'heure, franchement, c'est Martin Circus qui m'ont réveillée. Je dormais comme une M-A-R-M-O-D-T-E, comme une marmotte. Et j'ai entendu Martin Circus et je dis « Oh, wake up !»« Time to wake up
0: hey. !»
2: Et donc... mon rêve, tu sais ce que c'est? Ben là, j'en ai un rêve, c'est d'apprendre la langue des signes. Et ça se passe entre Laura, c'est la commerciale, et ma curatrice, qui s'envoie des mails et tout, pour voir si, pour voir, quand on aura la formation, que j'ai jamais utilisée. Puisque t'as vu, moi, je me forme toute seule, hein.
0: Ouais. Ouais, non, toi, tu préfères être pas formé. T'es déformé, toi, plutôt.
2: Je me forme et je me déforme toute seule. Je suis un barbe à papa.
0: Ouais.
2: On fait des fous. Et moi, c'est ce qui me tient, ce qui me donne envie. Là, c'est mon.
0: T'aimerais. Mon envie. Est-ce que t'aimerais être une grand-mère? Tu sais voir tes petits enfants qui viennent voir mamie Catherine.
2: Non. Je voudrais que ça tienne des bébés, ce serait leur mamie, mais non, c'est bon. Je suis déjà comme une grand-mère, une tatine, une mamie, je suis pas une maman. Donc je peux pas être une grand-mère. En revanche, je suis une tati, mamie, tout ce que tu veux, mais je suis pas une maman, moi, à la base, je suis pas d'enfant. Je suis la mère de personne, je suis la fille de ma mère.
3: Elle est bien lourde. Wow. Fatiguée.
2: Bon, pas tant que ça.
0: Non. Combien de pompes tu pourrais faire là, par exemple?
2: Là
0: ouais. Non. Combien, je te dis, combien tu pourrais faire?
2: Bon, 12.
1: Dans l'absolu.
0: 12. Ah ouais, 12 tu pourrais faire.
2: Ah ouais,
0: faire,
2: non, dans l'absolu, pas maintenant.
0: Non.
2: Attends, je vais faire.
0: Ne fais pas.
3: J'ai le numéro du 15, hein, si jamais. Hein, je suis
0: non, mais n'en fais pas. N'en fais pas.
2: Aïe. Je suis en culotte.
1: Ah bon?
0: Je suis en culotte?
3: Non, alors. Non.
2: Non, mais j'ai un.
0: Bah, tu vas abîmer ta culotte, enlève-la.
2: Vous voyez là? Allez.
0: Ouais, attendez, j'enlève. Parti pour faire des pompes, n'importe quoi.
2: Ça va. 1.
0: Deux, non, c'est pas des pompes, ça. Non, c'est pas des pompes, ça.
1: C'est
0: des 2000. Eh oh, c'est pas des pompes, ça. Oh.
1: Un casque qui vient de tomber.
0: Non, c'est pas des pompes, ça, Catherine. Hein. Les pompes, c'est le corps. Et le corps est comme une planche. On descend les bras. L'articulation se fait sur les chevilles. On descend les bras, on rapproche le torse du sol. Non, mais ça, c'est pas des pompes, ça.
2: Mais
1: c'est des ersatz de pompes. Ah non, pas le grand écart.
0: Qu'est-ce que c'est? Ah oui, ça c'est le grand écart. Mais ce que tu nous as montré là, c'était pas des pompes. Hein. Il va falloir bosser un peu le sujet. Hein. C'est pas.
2: Alors j'ai qu'à faire des demi-pompes.
0: Ouais. Alors c'est quoi des demi-pompes? Ah, c'est ça. Mais non, mais ça arrive à rien. Ça fait rien du tout, ça. Allez, va te coucher, non, Catherine.
3: Ah, j'ai c'est... Là.
0: Ouais, le grand écart à froid, là, comme ça. Ouais.
2: Ah, mais ça, t'as vu, je suis bonne en grand écart.
0: Ça, le beau grand écart, tu le fais bien. Ça.
2: Regarde, j'ai dans les deux sens.
0: Ouais.
2: T'as vu?
0: Ouais, non. Ouais, ça, c'est un truc que tu fais bien.
3: Eh ben.
1: Et là, il dort.
0: Non. Quel est ton programme demain, Catherine?
2: Ah, demain, repos. J'ai palpé du pognon.
0: Alors, il y a un truc que j'ai pas compris. C'est le monsieur de la Harley Davidson, c'est bien le monsieur de la dame qui devait partir en bateau, là.
2: Voilà.
0: Et alors,
2: je leur ai expliqué que j'irai pas. Et en fait, si c'est ce qui s'est passé.
0: Elle est morte.
2: C'est annulé parce que le gars qui devait recevoir le gars là-bas au port de je sais pas où, eh bien, il est malade. Et il est malade. Et il a dit, c'est reporté. C'est reporté. Et il me dit, c'est quand même bizarre. J'ai dit, moi, je vous ai pas jeté un sort. J'avais tellement pas envie d'y aller. Tout s'est annulé.
0: Ah ouais. Et finalement, donc toi, t'as fait l'aller-retour à Bordeaux chez la concesse Harley Davidson. Non, vous êtes allé chercher sa moto, c'est ça?
2: On est allé récupérer sa moto, ouais. Alors, on a conduit, on s'est partagé le volant pour qu'il voit comment je conduisais sa voiture. Quand même, il avait un petit peu peur.
0: Ah bon? Il avait peur de quoi?
2: Mais que j'arrive pas à conduire.
0: Ah bon?
2: Bah non, il me faisait confiance, mais voulait vérifier. Il me dit, on va faire un bout de route où c'est vous qui prendrez le volant. Ensuite, j'ai amené donc Charlie. Et là, j'ai attendu. Il y avait des belles motos, il y en avait une. Il y avait plein de bikers, là, tu sais,
1: des gros bras. Bikers.
2: Non,
0: des gros ventres.
3: Plutôt, ouais.
2: Des gens mais avec des bottes de moto et des vieux t-shirts Harley Davidson, tout ça. Bon, enfin, des gens.
0: Harley, ils font des beaux vêtements. Ils font des beaux vêtements.
2: Et il y avait les gars de chez Harley, là, tu sais. C'est bien, et tout. Et puis, lui, il devait négocier, enfin, payer, tout ça, expliquer le truc, le ci, le ça. Et moi, j'attendais. Et après, il m'a remis la voiture en marche avant. Mais après, j'ai bien réussi à la mettre la marche arrière et tout, c'est bien.
0: Il t'a mis la moto en marche, j'ai pas compris.
2: La voiture. Parce que tu sais, il y a des voitures, c'est plus comme avant, les leviers et tout. Il n'y a pas de levier, là. C'est des boutons.
0: Et donc, tu n'as pas réussi à trouver la marche arrière? Aïe.
2: Si, j'ai réussi. J'ai réussi parce que je suis autodidacte. Non, je rigole.
0: N'importe quoi. Tu es autodidacte. Bon, par contre, il faut lui remettre un pare-choc, mais c'est pas grave.
2: Non, j'ai pas abîmé sa voiture. Et je l'ai suivi en plus, ce gars, je l'ai suivi à un moment donné, je vois se barrer de l'autre côté, mais en fait, c'était pas lui. Je me suis dit, bon, perdu pour perdu, je continue ma route et on se retrouvera à sa maison.
1: Et t'as suivi et une autre bagnole?
2: Non, bon. une moto.
1: Ah, une moto.
0: Ils ont un bar, là, dans leur. Je regarde là, la concession Harley à Bordeaux, ils ont un bar. T'aurais pu aller au bar?
2: Ah, moi, je suis pas allé au bar, je suis resté dehors au soleil.
0: Ah bon?
2: Ouais.
0: Parce que là, t'aurais pu peut-être rencontrer Guy le bon tuyau.
2: Non, j'ai rencontré plein de mecs, ils n'arrêtaient pas de me regarder. C'est parce que moi, j'étais un peu mignonne, tu vois, j'avais mon petit pantalon kaki, ma petite veste, mon petit chemisier. Et j'étais pas style Harley, tu vois. Alors. Les mecs, ils venaient me faire des grands sourires. Il y avait une belle moto, une belle Harley, noire, avec les gros pots là, d'échappement, noir, mat.
0: Ah ouais, c'est Maurice Louit qui a créé cette concession. Il y a longtemps, et aujourd'hui, le patron, c'est Thibaut Louit. Et
2: voilà.
0: Le descendant de... Et qu'est-ce que...
2: Des croisades.
0: Ah, c'est à Bègle, d'accord. C'est à Bordeaux-Bègle, d'accord.
2: À Bègle.
0: Ah, t'étais du bon côté, alors, Arcachon, c'est bien.
2: Ouais, non, mais c'est chouette, finalement, les kiwis sauvages, là. Mais moi, ça m'a vachement pris de concentration, tu vois.
0: Pourquoi ?
2: Mais parce que conduire, me concentrer, le suivre, le perdre, le retrouver. Ensuite, arriver chez lui, je vais boire un café. Et il me dit, vous voulez rentrer quand chez vous ? Vous avez 5 minutes ? Je voudrais rentrer chez moi le plus tôt possible. Après, je retourne. Mais oui, j'ai passé 5 heures. Hein.
0: Ah ouais ? Mais pourquoi t'es resté au garage combien de temps ?
2: Bah, non, le temps qu'on parte, moi je descends en bas de chez moi, il devait me chercher, il avait 45 minutes de retard. Ensuite, on y va. Ensuite, on reste là-bas au moins 45 minutes. Le temps de rentrer, on va au Pila. Après, elle va vous faire un café, nanana, et tout. Et moi, après, il me dit, vous avez 5 minutes? Je dis, oui, 5 minutes. Je dis, parce qu'après, moi, je retourne au Pila, mais pour voir Eliane, ma copine, à l'EHPAD. Et il me dit, vous voulez rentrer quand? Je dis, sinon, je descends, je prends le bus, quoi. Mais il me dit, non, je vais vous ramener. Il me dit, vous voulez rentrer, vous avez une limite d'heure, je fais le plus tôt possible, je dis.
0: Et alors, mais il t'a payé ce monsieur pour ça ou pas ?
2: Et alors, il m'a appelé tout à l'heure pour venir m'amener de l'argent et moi je dormais.
0: Alors comment ça va arracher l'aller-retour
2: les je préfère pas dire.
0: Ah bon ? Pourquoi ?
2: Ah ouais,
0: c'est très cher.
2: Qu'il me donne rien, tu vois.
4: C'est trop ou pas assez ?
0: Là, c'est pas assez. Tu vas lui demander combien ?
2: Franchement.
0: 5 heures.
2: J'ai rien demandé, moi. Ouais, non, laisse tomber. Franchement, c'est
4: ridicule. Il a 50 balles.
0: Combien tu veux lui demander? Combien tu veux demander?
2: Voilà.
0: Ah non, 50 balles. Ben non. 5 heures plus le trajet aller-retour, tu vas demander 50 balles?
2: C'est pour ça.
4: Ah, c'est un radin. Non, c'est un gros radin.
0: Alors, quoi, il t'a proposé 50 balles? Non.
2: Il me dit, vous voulez combien? Je vous laisse ce que vous voulez parce que j'ai failli, quand il m'a dit ça, j'ai failli lui dire, laissez tomber, je le fais par amitié, parce que franchement, c'est abusé, quoi, c'est abusé.
0: Mais non, mais il t'a dit combien? Combien il t'a dit? J'ai pas entendu.
2: Il dit 40 ou 50 euros.
0: Oh non! Oh, quel salopard!
2: Si, je suis
0: 5 heures plus un aller-retour Arcachon-Bordeaux.
2: Donc, quand j'ai dit ça à Eliane, elle était écœurée. Elle m'a dit, il me donne envie de vomir.
0: Parce que, 50 balles, c'est vraiment pas.
2: Une tranche de saumon qui se cachette tous les jours à la poissonnerie des Glions, quoi. Vous savez, si vous ne l'amenez pas, c'est pas grave.
0: Parce que.
2: Moi, j'avais pas un sou, j'avais pas une thune, quoi.
0: Ah ben non, tu lui dis, bon, j'ai compris, vous me donnez 50 pour l'aller, 50 pour le retour, 100 balles. La prochaine fois, il faudra qu'on mette un peu plus.
2: Il n'y aura pas de prochaine fois.
0: Mais si, la prochaine fois, tu prendras.
2: Mais moi, je suis comme ça. C'est-à-dire que moi, je laisse la carte aux gens.
0: Mais non, mais parce que toi, tu voulais qu'ils te donnent combien ?
2: 150 balles.
0: Ouais, 150, 100
2: balles.
0: Même 100 balles, c'était bien. 50 balles, c'est exagéré quand même.
2: Les heures passées.
0: 50 balles, c'est exagéré.
2: C'est rien, quoi.
4: Pour 5 heures, moi, j'aurais dit 200.
0: Ouais, 200, c'est pas ridicule. C'est
2: pas. Il avait dû prendre un taxi.
0: Ah oui, s'il avait pris un taxi, ça lui aurait coûté 400 balles, l'histoire, là. Parce que Arcachon-Bordeaux en taxi.
2: C'est un peu abusé.
0: Ah oui, tiens, regarde, combien coûte le trajet? Tiens.
2: C'est abusé, je préfère même pas les prendre, tu vois.
0: Ah bah si, quand même.
2: Oui, mais j'en ai un peu besoin quand même.
0: Oui.
2: C'est ça le problème. Tu vois, quand t'es pauvre, c'est ça.
0: Eh oui.
2: Mais
0: bon, apparemment, lui n'est pas si riche. Parce que s'il était riche, il t'aurait proposé.
3: Bien observé.
0: Alors, tarif de jour, prix d'un taxi Arcachon-Bordeaux, 65 km. Tarif de jour, 7h-19h. Ouais, tu vois, c'est 120 à 150 balles. C'est-à-dire qu'aller-retour, c'était 300 balles, quoi, l'histoire au bas mot. Hein.
4: Ah ouais.
0: Donc, 100 balles, il n'était pas ridicule avec 100 balles. Bon, voilà, écoutez, madame, vous n'allez pas me faire une facture, je vous donne ça.
2: Pour moi, c'est bien, pour vous, c'est pas trop. Mais là, franchement.
4: Il a 50, ouais.
0: Ouais, 50, c'est ouais, 50, c'est
4: presque. Je peux pas lui dire, écoutez, j'ai réfléchi, Non, mais il faudrait un calcul exact, enfin presque exact, quoi.
2: Non. Je le ferai plus, c'est tout. Voilà. C'est ça, moi je suis comme ça, c'est que je le ferai plus. Parce que c'est du foutage de gueule, donc ça sera fini. Ça sera non.
0: Oui, mais c'est pas comme ça qu'on gagne sa vie. Si tu dis. On gagne pas sa vie avec des humeurs, en fait. Faut pas faire des humeurs. Faut dire au monsieur, bon, 50 allées, 50 allées, 50 retours. Allez hop, on fait ça. Mais la prochaine fois, faudra me donner au moins 200. Et voilà.
2: Mais moi, j'aime pas réclamer de l'argent.
0: Ben, pourtant, c'est ce que tu vas faire. Donc, faut le faire vraiment.
2: Non, parce qu'il m'a dit, je vous ai appelé pour vous amener l'argent. Je l'ai écouté. J'avais envie de dire pour ce que c'est bon, je peux attendre. Demain, j'ai mes 80 euros de la semaine.
3: Ouais. Ah, mais raison de plus pour les accepter quand même, Catherine.
2: Bah oui. Mais je vais les accepter, mais.
0: Non, il faut lui dire que c'est. Faut lui dire que
3: la
0: c'est,
3: prochaine
0: que
3: fois, c'est, voilà.
0: Que, non, faut lui dire, et les autres 50 euros, vous nous amènerez quand? Les autres 50.
2: J'ai apporté la mallette, elle est où la mallette? Elle est
0: où, les autres 50 euros, vous allez me les donner quand? C'est 100 euros quand même. Ah tiens, il y a une petite, c'est une petite taquinerie pour Sébastien. Alors, bonsoir Maurice, je suis à Cruis. Je m'appelle Christophe et j'ai 44 ans. J'utilise un téléphone Redmi, une connexion Internet Orange et une messagerie Gmail. Mon téléphone est à 29% de batterie. Allez, bonsoir.
5: Ça, c'est les conversations des radioamateurs.
2: Ah oui, d'accord.
0: Ouais, on taquine un peu.
4: Sébastien, répond à Christophe.
0: Eh ben, il répond. Bon, bah... Moi, j'ai un téléphone Apple. Je suis à 37% de batterie.
4: Et mine de rien, il est minuit 15.
3: Et moi, j'ai quelque chose pour lui aussi. Là. J'ai quelque chose pour Christophe, justement.
4: Vas-y, défonce. Enfin,
3: j'ai quelque chose. Non, j'ai quelqu'un ça, pour toi, Christophe.
0: Ça tombe bien. Ça tombe bien parce que c'est à toi la main et ensuite on se casse. Allez-y, Sébastien.
3: Ouais, ok, ça marche. Ouais, donc Christophe, il y a quelqu'un qui est parti ce matin, donc tu pourras venir le chercher. Donc voilà.
0: Alors c'est National, National 42. Il est en bas dans le fossé. il a poussé d'un coup de pare-choc, il roulait pas assez vite.
3: Bon, allez, vous liez. Oui.
0: Vas-y avec un ambulancier quand même, on sait jamais, mais je pense qu'il est mort.
4: Vous voulez voir les engins, vas-y.
3: Ouais, là, alors je vais vous en montrer. J'en ai pris deux, là. Donc j'en ai, après avec la caméra.
0: Purée. C'est gigantesque.
4: C'est un vol, ça?
0: C'est gigantesque.
3: Ah oui.
2: C'est magnifique.
3: C'est... il fait 1m40.
0: Alors il nous montre un avion.
3: Un avion radiocommandé, oui. Ouais.
0: Et c'est, il y a un moteur Atmo là-dedans ou électrique?
3: Ah, c'est électrique.
0: Électrique.
3: Électrique.
0: C'est
3: voilà.
0: Fou, ça.
3: Alors ça c'est.
0: Et tu le poses sur l'hélice?
3: Non. Il y a un trépied. Il y a un trépied. Et puis ça c'est un Cessna pour ceux qui connaissent. Et puis ça c'est un avion de voltige.
0: Ah ouais.
4: Ah il est beau.
3: Ouais. Ouais, celui-là il est.
2: Ah ouais, j'arrête. Trop joli. Tu ça, fais y a des étoiles et tout dessus.
3: Avec ça tu fais des belles figures. Ouais.
0: Ah ouais.
3: Pour pas que je le fasse tomber quoi. C'est tout pas.
0: C'est en quoi? C'est en quoi ce truc là? C'est en quoi?
3: Ça, c'est du polystyrène.
0: Ouais. Du polystyrène?
3: Ouais. Et là, tu mets la batterie, là, voilà. Ouais.
4: Ah, il y a des heures de boulot, là, quand même. Hein.
3: Après, il faut que ce soit léger, hein, quand même, hein, si tu veux que ça vole bien.
0: Et ça, c'est pareil, c'est un truc que tu as acheté, déjà fait.
3: Oui, je l'ai acheté. Après, tu n'as plus qu'à monter les ailes et l'hélice, hein, c'est tout.
2: Tu l'as peint?
3: Ah bon, non, il était déjà comme ça. L'autre, c'était des autocollants à coller, quoi. Mais c'était du polystyrène tout blanc. Et puis, il fallait mettre les autocollants.
0: Donc, voilà. Mais ça veut dire, donc, t'as une piste de décollage et ce truc-là, il faut qu'il roule pour décoller. Comme un avion, quoi.
3: Ouais, on a à côté de l'aérodrome, là, à Pontarlier, on a une piste, justement, pour le club d'aéromodélisme.
0: Merde.
3: On a une petite piste comme ça. Alors, surtout que la réglementation a changé, là, il y a quand même quelques années, c'est que
0: encore.
3: Maintenant, t'es obligé d'immatriculer tes avions, maintenant. Ouais. Parce qu'il y a eu tellement d'accidents, les gens, ils faisaient voler leurs avions au-dessus de l'aérodrome, et puis à côté, t'as une petite départementale qui passe. Et il y en avait qui perdaient le contrôle de leur engin, puis les avions tombaient sur les bagnoles. Donc le gars, il remballait ses affaires, puis il se cassait, quoi.
4: Il se barrait,
3: ouais, c'est ça. Et maintenant, la réglementation oblige à mettre un numéro d'immatriculation sur ton appareil et qui est relié à toi, quoi.
0: Ah ouais, donc si j'avais... pas pensé à ça, moi.
3: Ouais. Mais bon, c'est normal en même temps, hein, parce que c'est un peu facile de prendre la poudre d'escarpette, quoi.
0: Et combien il lui faut de temps pour décoller le truc, là? Combien de mètres, pardon, pour décoller ce truc-là, là?
3: Ah, lui, pas beaucoup, 8 mètres. 8 mètres,
0: ah ouais.
3: Ça pousse, hein. Ça pousse, hein.
0: C'est fou, ça, comme truc.
3: Ouais, ouais. Bon, j'en ai cassé, hein. Pas qu'au début, au début, quand tu commences à apprendre à piloter ce genre d'engin, on marche à double commande. C'est-à-dire que quelqu'un qui est expérimenté met sa commande sur le même canal que ton avion et que la tienne, en fait. Donc, on a chacun notre télécommande et c'est lui qui fait, et puis de temps en temps, il te laisse la main.
0: Ah ouais.
3: Pour bien se familiariser avec l'avion. Parce que t'achètes pas ça demain pour décoller le lendemain. Hein. Tu le pètes sinon.
0: Ah ouais, si jamais je viens à Pontarlier demain, je peux pas. Je vais dans un magasin, j'en achète un, je débarque sur la piste. Ça va pas marcher.
3: T'arriveras à décoller, mais tu seras perdu. Sachant qu'en plus, en fonction de là où il se situe, les commandes sont inversées. Tu vois, s'il vient vers toi ou s'il part, forcément, c'est pas
0: faux. Oh purée, ah ouais, j'avais pas pensé à ça. Et c'est comme sur les drones, t'as un écran pour voir devant ou tu regardes juste dans le ciel?
3: Non, moi j'ai pas de... Je m'amuse pas à ça, non. Il y en a qui mettent des petites dashcams dessus sur leurs appareils.
0: C'est-à-dire que toi, tu le commandes en le regardant dans le ciel, ton truc, distance,
3: tout à fait. Ouais, tout à fait.
0: Ah ouais.
3: J'en connais un, il a un Airbus A380, là.
0: Non.
3: Si, le machin, il est... Ouais, il fait la largeur de mon...
0: Ah bureau. Merde, je vais faire ça, moi.
3: C'est énorme.
2: Mais oui, Maurice, c'est pour toi.
0: Eh ouais, un A380. Mon Dieu.
3: C'est énorme.
0: Et alors, il le fait voler, vole.
3: Ouais, quand il y a des meetings, ouais, il le fait voler. Moi, c'est impressionnant, hein, parce que ça pousse, puis c'est des moteurs, c'est des mini moteurs à réaction, hein, comme les vrais, hein. Mais tu vois le diamètre, je sais pas, ça doit faire.
0: Ah non, c'est vrai.
3: Ça doit faire ça. Ah ouais. Puis il y en a, sur 380, il y en a combien? Il y en a 4. Ouais. Tu les vois bouger, hein, quand il les met en route. Hein.
4: Ça doit être l'attraction du meeting.
3: Oui, quand c'est.
0: Et comment ça coûte un truc comme ça, comme t'as là, toi? Ça vaut combien?
3: L'avion de voltige, là, il y en a pour 250.
0: Ah ouais, ouais. Et l'autre avion?
3: L'autre, 120 balles. Mais sans la télécommande, hein, parce que la télécommande, t'as pour 200 balles. Hein. Bah oui.
0: Comment ça sans la télécommande?
4: Aussi cher la télécommande.
0: Ah oui, attention, hein. Je vous vois la voiture, mais c'est sans le moteur. Hein. Prix que je vous annonce, c'est un prix sans le moteur.
3: Non, quand tu achètes un avion...
0: Si tu connais rien, tu vas dans le magasin, tu dis, oh putain, 120 balles. Bon, je vous en prends deux. T'en prends deux, tu te barres, tu débarques, tu fais la route, tu sais, pour impressionner Sébastien, tu fais la route, tu débarques à Pontarlier, tu montes l'avion, il dit, alors ça y est, ouais, j'ai les avions. Et alors, j'ai pas trouvé la télécommande. Ah non, mais non, il n'y a pas de télécommande.
4: Et après, t'achètes les piles.
0: Tu te gardes, tu te mets sur le côté. T'as vu 500 bornes avec les avions. Ah oui, non, c'est des télécommandes, ça s'achète séparément.
3: Je vais t'expliquer pourquoi, d'ailleurs.
0: Oh, purée. Ah, mon Dieu. Alors, vas-y, c'est quoi l'explication?
3: En fait... la télécommande, elle commande des cerveaux pour le tangage, etc. Si les cerveaux sont sur la même fréquence que celle qui est dans la télécommande, ça fonctionne. Mais s'ils sont sur une autre fréquence, il faut changer. Donc tu peux piloter 15 000 avions avec une seule télécommande. Il suffit d'avoir le même, d'être sur le même canal, quoi.
0: Ouais, d'accord. Voilà. Bon, c'est drôle en tout cas. C'est drôle. T'es quand tu reviens à la concession, la gueule enfarinée, tu dis putain, j'ai fait vraiment une affaire, hein, c'est super. Et là, le mec il dit voilà, donc elle est là. Ah bon, vous avez les clés? Oui, voilà les clés. Et bah, je vais y aller alors. Ah, comment ça vous allez y aller? Il n'y a pas de moteur. Hein.
5: Ah, elle est bonne celle-là. Non, c'est bien, bravo.
0: Bon, c'est bien, allez, on se casse. On va écouter la conclusion de Vincent à Sergi, je vous prie, le pianiste.
4: Merci pour cette soirée. Et on a découvert l'univers de Sébastien. Catherine, bonne nuit. Salut Maurice, à bientôt.
0: Rock'n'roll et bonne nuit à toi. Merci d'être venu. Bonne promenade à Sergi Pontoise et fais de la natation, t'as raison. Et reviens quand tu veux. Rock'n'roll et bonne nuit. La conclusion de Catherine à Arcachon.
2: Ben oui, je me félicite d'être restée plus ou moins éveillée, d'avoir fait le pseudo-pompe. Merci. J'ai passé une très bonne soirée. C'était différent d'habitude. Enfin, c'est toujours de très bonnes soirées. La musique énorme. Et Maurice, toujours aussi merveilleux, bien sûr. Et les garçons, très sympas. Déjà, je renfonce. Bonne nuit à tous, c'est rock'n'roll.
0: Et dis donc, Catherine, tu pourrais venir me chercher à Paris pour m'emmener à Bordeaux, j'ai 30 euros.
2: à vélo.
0: J'ai trouvé vraiment un plan pour se promener partout en France pour pas cher. Tu demandes à Catherine de te conduire pour 15 balles.
3: Avec les 40 bars en plus.
0: Voilà. Rock'n'roll et bonne nuit à toi, merci d'être venu. Elle va demander 100 balles au mec, là, dis-lui que c'est 100 balles. Elle revient nous raconter. Rock'n'roll et bonne nuit à toi. Et la conclusion de Sébastien Pontarlier, le pilote d'avion cibiste.
3: Bon, super, j'ai passé une excellente soirée. Figure-toi que quand je me suis connecté, là, j'avais terminé ma journée parce que lundi, mardi, je devais pas travailler. Bah, figure-toi que depuis mardi, je fais du 8h-20h, quoi. Et là, je suis quand même pressé d'être au week-end, hein, je te le cache pas. Donc voilà. Bon, en tout cas, merci bien entendu pour cette soirée. J'ai passé un bon moment là en compagnie de tout le monde. Et puis n'oubliez pas, ce week-end, c'est les 24 heures du Mans. Merci Maurice. Bravo pour la musique une nouvelle fois. Et puis au plaisir.
0: Tu sais où me trouver. Rock'n'roll et bonne nuit à toi. Merci d'être venu. Continue à t'amuser avec tous tes jouets. Et puis c'est de te trouver une gonzesse entre deux entre deux portes, entre deux décollages. Bon, j'étais ravi de passer cette soirée avec toi. Je salue à toutes celles et ceux qui étaient sur le chat de Maurice Radio Libre et forcément celles et ceux qui sont venus discuter, jacasser. C'est le principe de l'émission et je te laisse avec une petite musique pour réfléchir à ce qui a été dit ce soir. Et puis demain soir, 21h pile, je serai là pour la dernière de la semaine en direct. Et toi ?

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Harold, le vigile, 47 ans, brunois. C'est quoi le morceau d'anthologie des années 90 qui pue le sexe, la débauche, les excès en tout genre? Bah, c'est Give It Away Now des Red Hot Chili Peppers. Un truc absolument indémodable.

0: Vincent, 46 ans, de l'Aigle-et-Rose, dans le Val-de-Marne, pour cette soirée rock dansante, et parce qu'un bon morceau rock dansant, c'est aussi une bonne bassline, je te propose le morceau
1: Who
0: The
1: are
0: Pot
1: you
0: de
1: to
0: Tool.
1: wave your
0: J'espère
1: finger?
0: que
1: You
0: ça va
1: must
0: rocker
1: have
0: dans les
1: been
0: chaumières.
1: out
0: Bonne soirée à tout le
1: your
0: monde.
1: head.
0: Ciao!

0: Claire, 49 ans, Sarasota, Florida, USA. Bonsoir à tous. Je voulais proposer la chanson « Señor Météo » de Carlos, mais j'ai eu peur d'être censuré par Maurice. Il aurait pu croire à une forme de propagande pour Greta Thunberg. Alors, en cette soirée top morale, j'aimerais partager avec vous le titre « Je m'en vais » de Miossec. Je vous embrasse, stay safe and wash your hands.
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